0: Tu veux te fesser ou quoi? Il fallait me faire un long câlin. Oh, quelle perverse cette fille-là.
1: Je parlais de toi.